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3: Bienvenue sur Évasion, il est 5h du matin, c'est la Pentecôte, mais nous sommes quand même là jusqu'à 9h30 avec le grand réveil. Voici Alex Warren.
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2: Et oui, bonjour, nous sommes là, lundi de Pentecôte, mais on est quand même là pour vous réveiller de bonne humeur en ce jour de la Sainte Sophie. Et alors c'est super rigolo parce que ça a été aussi la sortie du jouet culte Sophie la girafe il y a 65 ans. Je pense que c'est pour ça qu'elle s'appelle Sophie. C'était en 1961. En 1977, il y a 49 ans donc, sortait le premier Star Wars au cinéma aux États-Unis. Et en fait, l'anniversaire aujourd'hui de Cillian Murphy, 50 ans pour l'interprète dans Peaky Blinders. Anniversaire aussi au chanteur de Scorpion, Klaus Meine, 78 ans. À Ian McKellen, qui joue Gandalf, le gris et le blanc dans Le Seigneur des Anneaux, 87 ans. Et Mike Myers, Austin Powers, Shrek, Wayne's World, c'est lui, 63 ans. Ce matin, à suivre la météo d'aujourd'hui, c'est la Pentecôte. Voici Vita.

0: Évasion, bienvenue. Aujourd'hui, c'est la Pentecôte et il devrait faire un temps plutôt sympathique avec 23 à 24 degrés ce matin, du ciel bleu jusqu'à 26, voire 28, voire 29. Ça, c'est pour la Normandie. Vraiment, c'est une très très belle semaine qui s'annonce. À suivre, Katsai, Jack et Carla. Il y a des beaux cadeaux à gagner cette semaine, écoutez.
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0: C'est lundi de Pentecôte, on vous offre quand même 300 euros tout à l'heure en jouant avec nous 10 secondes chrono à 7h25, 8h25. N'hésitez pas à vous inscrire à evasionfm.com, envoyez-nous des petits messages ou alors Eva, votre prénom, votre numéro de téléphone au 71036 par SMS. À suivre Pierre Garnier et l'horoscope de ce lundi.
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2: La culture manga s'empare de Creil ce week-end. La 18e édition de la Manga Creil Virtual Game s'installe à la faïencerie ces samedis et dimanches de 10h à 18h. Au programme atelier manga, jeux vidéo, réalité virtuelle, cosplay, danse K-pop, calligraphie, exposition et démonstration d'arts martiaux. Les mangaka Yoan Le School et Souria seront également présents. Ne manquez pas le concert de percussion japonaise Taiko samedi à 15h et le spectacle de danse Tsuru dimanche à 16h. Entrée libre et gratuite. De bonnes affaires et une bonne ambiance à Conteville. Ce dimanche, le comité des fêtes y organise une grande brocante au cœur du village. Une journée gratuite à ne pas manquer pour chiner de quoi équiper la maison ou habiller petits et grands à prix attractif. Et entre deux bonnes affaires, profitez d'un concert rock avec le groupe The Rock Line et de structures gonflables pour les enfants, ainsi que de la buvette et de l'espace restauration. Vous êtes attendus nombreux.

0: Vous écoutez Évasion, bienvenue à vous, à suivre à 6h les infos, la météo, Charlotte Cardin d'ici là, et puis on vous rappelle aussi qu'on vous offre tout simplement des cadeaux sur Évasion, avec par exemple un week-end duo bien-être grâce à Cyril Azir 10-11h10, détente dépaysement, week-end magique, et vous choisissez où vous allez, avec qui vous voulez évidemment. Voici l'horoscope, c'est lundi, c'est la Pentecôte.
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0: Les béliers.
3: Une réflexion s'impose avant tout grand choix.
0: Les taureaux.
3: Une grande histoire d'amour se profile pour les célibataires.
0: Les gémeaux.
3: L'organisation de vos projets demande un peu de temps.
0: Les cancers.
3: La complicité illumine votre journée en couple.
0: Lion.
3: Votre moitié a besoin de tolérance aujourd'hui.
0: Les vierges.
3: Le calme reste votre meilleur atout au bureau.
0: Et voici le signe du jour, les balances.
3: Votre charme opère sur toutes vos rencontres.
0: Scorpion.
3: Les efforts payent pour atteindre vos buts.
0: Les sagittaires.
3: Les succès s'enchaînent avec une grande facilité.
0: Capricorne.
3: La personne de vos rêves se retrouve à vos côtés.
0: Les Verseaux.
3: L'audace vous aide à briller dans votre travail.
0: Et les poissons.
3: Le besoin de nouveautés se fait sentir.
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0: Vous êtes bien sûr Évasion et dans quelques minutes on aura les infos de la météo de ce lundi de Pentecôte, ce sera 6h du matin. Le temps d'écouter par exemple Charlotte Cardin. Écoutez ce qu'on vous offre aussi tout à l'heure avec Simon.
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3: Il est 6h, vous écoutez Évasion, à suivre les anniversaires du jour. On écoute aussi Miley Cyrus, voici les infos, la météo de ce jour férié.
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4: Bonjour à tous et on commence avec ce drame à Rennes. Un enfant de 12 ans a été retrouvé mort avec un linge mouillé autour du cou dans un buisson. Une enquête pour meurtre a été ouverte. Le garçon a été trouvé sur les rives de la Vilaine, non loin du centre-ville. Et le procureur de la République de Rennes n'exclut donc pas l'intervention d'un tiers. Dans le reste de l'actualité, coup de chaud sur la France. Plusieurs records de température ont été battus pour un mois de mai. Il a fait jusqu'à 33,8 degrés à Bergerac, 31 à Charleville-Mézières ou encore 29 degrés à Brest. Et conséquence de ces fortes chaleurs, plusieurs incidents sont intervenus au cours d'événements sportifs ce dimanche. Un homme est décédé hier lors de la 11e édition de la Pyrénéenne à Paris. Une dizaine de coureurs d'une course à Maisons-Alfort ont notamment été hospitalisés en urgence absolue. Et puis plusieurs participants de la ronde des plages à Menton ont également été victimes de malaise. Sur les côtes, les plages ont été prises d'assaut et en Gironde, deux personnes sont mortes à Lacanau et Lèche-Cap-Ferré. Elles ont été victimes des courants de Baïne. Depuis vendredi, 31 baigneurs ont été emportés sur le littoral girondin lors de cet épisode de forte chaleur. Le père des deux enfants abandonnés au Portugal par leur mère et son compagnon souhaite les récupérer. Dans un courrier envoyé aux médias, il dit attendre le feu vert des autorités et assure penser à eux toutes les secondes. Il n'avait plus la garde des deux garçons depuis son divorce avec leur mère qui est actuellement en détention provisoire au Portugal avec son compagnon. En Ukraine, le président Volodymyr Zelensky a lancé un appel à ses alliés sur les réseaux sociaux. Il demande des mesures concrètes pour renforcer la défense aérienne du pays. L'Ukraine qui a été touchée, on le rappelle, par d'intenses bombardements russes ce week-end. Et puis on termine avec un mot de tennis et des débuts compliqués pour nos Français à Roland-Garros. Les premiers résultats hier, Porte d'Auteuil, avec déjà quelques désillusions côté tricolore. Pierre Hugerbert aura tout donné, mais il s'est finalement incliné après plusieurs heures de jeu contre Lorenzo Sonego. Pas de surprise non plus pour Giovanni Mtechi-Peri. Car après avoir remporté 1-7, le Français a perdu contre Novak Djokovic en 4-7. Excellent début de journée à tous.
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5: C'est une météo ensoleillée qui nous attend aujourd'hui avec des températures en hausse dès le début de la journée, entre 23 et 25 degrés. Dans l'après-midi, le ciel sera complètement dégagé, permettant aux températures de bien augmenter. On attend entre 30 et 32 degrés pour l'après-midi. Pensez à vous rafraîchir. Je vous souhaite à tous une très bonne journée à l'écoute d'Évasion.
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2: Oui, bonjour.
3: Et salut à tous, on est ravis de vous retrouver en ce jour férié.
2: Ah oui, c'est la Pentecôte, on est là quand même, il va faire très beau aujourd'hui et on vous offre 300 euros tout à l'heure.
3: Et ben voilà, de quoi sourire aujourd'hui.
2: On fête les Sophies.
3: Waouh, il y en a beaucoup là.
2: Mais attends, c'est aussi la sortie du jouet culte Sophie la girafe. En 1961, il y a 65 ans, je pense qu'il y a un rapport.
3: Oh mais tout est lié, cette fameuse Sophie que tout le monde a eue au moins une fois dans sa vie.
2: Oh oui, qui fait pouet-pouet. Et d'ailleurs, il y a un rapport aussi entre la journée des geeks aujourd'hui et la sortie du premier Star Wars en 77. C'était un 25 mai 77 et donc je pense que c'est pour ça que c'est devenu la journée internationale des geeks.
3: Ah peut-être, c'est marrant.
2: C'était 49 ans. Aux USA, Johnny Wilkinson, qui n'est pas un rasoir à la base, fête ses 47 ans. On a Gilles Boulot, qui fête ses 64 ans. Le chanteur de Scorpion à 78 ans. Kylian Murphy fête ses 50 ans ce matin. Entre autres, Peaky Blinders. Mais pas que. Visage très reconnaissable, un peu comme celui de Mike Myers, qui est la voix de Shrek.
4: Mon Dieu, Budget et Pato Poupée. Oh, pardon.
2: Et aussi Austin Powers, il fête ses 63 ans. Joli Wayne's World et tellement d'autres films. Qui d'autres fête son anniversaire.
3: On a Iliana de Bursirivet qui a un message pour Jade. Joyeux anniversaire ma sœur, 2 ans d'écart et pourtant nous sommes comme des jumelles, je t'aime fort. On a Jenna de Mitrimori qui pense à Lisa Marie ce matin. Je souhaite une super journée à ma meilleure amie depuis toujours, ma Lisa Marie. Gros bisous pour tes 33 ans.
2: Lisa Marie.
3: Lisa Marie, c'est très joli comme prénom.
2: Je crois que c'était le nom de la fille d'Elvis Presley, Lisa Marie Presley.
3: En plus, peut-être que tout est lié.
2: Tout est lié. Peut-être aussi, combien de temps faut-il dormir pour être en bonne santé? On en parle dans un instant, Brédamie et David.

0: sur Évasion et vous dites waouh, c'est la Pentecôte, mais qu'est-ce que je fais debout à cette heure-ci? Et on ne sait pas non plus.
1: Et bah vous allez jouer avec nous au 10 secondes chrono, comme ça peut-être que vous allez remporter les 300 euros.
0: Ah bah ok, évasionfm.com pour vous inscrire dans un instant Taylor Swift, mais d'abord.
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1: Nous connaissons enfin la durée de sommeil idéale. Prenez des notes, il faudrait dormir entre 6 et 8 heures par nuit. Et il y a même un créneau encore plus strict entre 6h24 et 7h48 précisément. Bon, surtout les médecins ont une consigne très claire pour la santé et le bon fonctionnement de notre organisme. Il faut rejoindre son lit à heure fixe. Donc même si vous couchez un peu tard, tant que vous y allez tout le temps à la même heure, normalement ça passe.
0: Ah c'est marrant ça.
1: Ouais bah dis donc, on va essayer ce soir.
0: Ouais, exactement. Allez. À suivre Taylor Swift. Pour bien se réveiller ce lundi de Pentecôte.
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0: Merci d'avoir choisi le Grand Réveil sur Évasion. Tout à l'heure, vous gagnez votre week-end bien-être en duo. 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Et ce week-end va vous permettre de vous détendre dans un lieu magnifique que vous choisissez avec espace détente et petit déjeuner et la personne que vous voulez. À suivre les infos à 6h30. Très bon réveil sur Évasion.
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2: Passez une après-midi ludique à Orwer. Ce mercredi, le centre social rural Froissy-Crève-Cœur vous donne rendez-vous en famille pour sa ludothèque itinérante. De 14h à 16h, à la salle des fêtes Alphonse Pire, venez essayer et emprunter des jeux de société en tout genre. Entrée à 1€ par adulte et c'est gratuit pour les enfants. Pour vous renseigner ou pour vous inscrire, envoyez un courriel à accueil@csr-froissy-crèvecoeur.fr. Un spectacle magique et enchanté pour toute la famille à Senlis. Ce jeudi soir à 19h, direction le cinéma Jeanne d'Arc pour Fantastique Maître Dahl. Les jeunes comédiens de la compagnie La Petite Vadrouille rendront hommage à l'univers de Roald Dahl avec humour, malice et une bonne dose de folie. Un moment plein d'énergie, ouvert aux enfants comme aux adultes. Entrée au tarif unique de 6€. Infos et réservations sur le site internet de la ville de Senlis, rubrique Agenda.

0: bien sûr Évasion. Il est 6h30 à suivre l'horoscope de ce lundi de Pentecôte. Le temps d'écouter toujours plus de tubes avec DC's et Théodora et les infos.
1: Bonjour à tous et on commence avec ce drame à Rennes. Un enfant de 12 ans a été retrouvé mort avec un linge mouillé autour du cou dans un buisson. Une enquête pour meurtre a été ouverte. Le garçon a été trouvé sur les rives de la Vilaine, non loin du centre-ville. Et le procureur de la République de Rennes n'exclut donc pas l'intervention d'un tiers. Dans le reste de l'actualité, coup de chaud sur la France. Plusieurs records de température ont été battus pour un mois de mai. Il a fait jusqu'à 33,8 degrés à Bergerac, 31 à Charleville-Mézières ou encore 29 degrés à Brest. Et conséquence de ces fortes chaleurs, plusieurs incidents sont intervenus au cours d'événements sportifs ce dimanche. Un homme est décédé hier lors de la 11e édition de la Pyrénéenne à Paris. Une dizaine de coureurs d'une course à Maison Alfort ont notamment été hospitalisés en urgence absolue. Et puis plusieurs participants de la ronde des plages à Menton ont également été victimes de malaise. Sur les côtes, les plages ont été prises d'assaut et en Gironde, deux personnes sont mortes à Lacanau et Lèche-Cap-Ferré. Elles ont été victimes des courants de Baïne. Depuis vendredi, 31 baigneurs ont été emportés sur le littoral girondin lors de cet épisode de forte chaleur. Le père des deux enfants abandonnés au Portugal par leur mère et son compagnon souhaite les récupérer. Dans un courrier envoyé aux médias, il dit attendre le feu vert des autorités et assure penser à eux toutes les secondes. Il n'avait plus la garde des deux garçons depuis son divorce avec leur mère qui est actuellement en détention provisoire au Portugal avec son compagnon. En Ukraine, le président Volodymyr Zelensky a lancé un appel à ses alliés sur les réseaux sociaux. Il demande des mesures concrètes pour renforcer la défense aérienne du pays. L'Ukraine qui a été touchée, on le rappelle, par d'intenses bombardements russes ce week-end. Et puis on termine avec un mot de tennis et des débuts compliqués pour nos Français à Roland-Garros. Les premiers résultats hier, Porte d'Auteuil, avec déjà quelques désillusions côté tricolore. Pierre Hugerbert aura tout donné, mais il s'est finalement incliné après plusieurs heures de jeu contre Lorenzo Sonego. Pas de surprise non plus pour Giovanni Mtechi-Peri. Après avoir remporté 1-7, le Français a perdu contre Novak Djokovic en 4-7. Excellent début de journée à tous.
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3: C'est une météo ensoleillée qui nous attend aujourd'hui avec des températures en hausse dès le début de la journée, entre 23 et 25 degrés. Dans l'après-midi, le ciel sera complètement dégagé, permettant aux températures de bien augmenter. On attend entre 30 et 32 degrés pour l'après-midi. Pensez à vous rafraîchir. Je vous souhaite à tous une très bonne journée à l'écoute d'Évasion.
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0: Vous écoutez Évasion, très bon réveil, c'est la Pentecôte.
1: Il est 6h40, dans quelques instants, Joe qui arrive.
0: Et l'horoscope du jour, c'est tout de suite, c'est maintenant. Balance, vous êtes le signe du jour de ce lundi de Pentecôte. Vous avez de la chance.
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0: Les béliers.
1: Une réflexion s'impose avant tout grand choix.
0: Les taureaux.
1: Une grande histoire d'amour se profile pour les célibataires.
0: Les gémeaux.
1: L'organisation de vos projets demande un peu de temps.
0: Les cancers.
1: La complicité illumine votre journée en couple.
0: Lion.
1: Votre moitié a besoin de tolérance aujourd'hui.
0: Les vierges.
1: Le calme reste votre meilleur atout au bureau.
0: Et voici le signe du jour, les balances.
1: Votre charme opère sur toutes vos rencontres.
0: Scorpion.
1: Les efforts payent pour atteindre vos buts.
0: Les sagittaires.
1: Les succès s'enchaînent avec une grande facilité.
0: Capricorne.
1: La personne de vos rêves se retrouve à vos côtés.
0: Les Verseaux.
1: L'audace vous aide à briller dans votre travail.
0: Et les poissons.
1: Le besoin de nouveauté se fait sentir.
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0: Joe sur Evasion, End of Beginning. Il est 7h moins le quart. Bienvenue aujourd'hui, c'est aussi l'anniversaire de Ian McKellen. C'est Gandalf dans Le Seigneur des Anneaux. Il a une carrière incroyable, il a 87 ans.
1: Il y en a beaucoup des anniversaires aujourd'hui.
0: Oui.
1: Bon, David, lui, ne fête pas son anniversaire, mais il arrive dans quelques instants sur Evasion.
0: Mais David qui?
1: David Guetta.
0: Oh! Ça n'empêchera pas de faire la fête au Stade de France. Ouais, bientôt, c'est en juin.
1: Mais oui, ça y est, ça arrive.
0: Waouh. Quelques offres d'emploi en ce jour de Pentecôte. Bon courage.
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1: À Compiègne, une boulangerie recrute un vendeur en boulangerie-pâtisserie pour accueillir et conseiller les clients, les servir et procéder à l'encaissement. Installez aussi les produits en vitrine. Vous avez au moins 6 mois d'expérience sur le même type de poste. Vos horaires seront de 6h à 13h et vous aurez 2 jours de repos par semaine. Il s'agit d'un CDI de 35 heures. Alors si vous êtes intéressé, contactez le 03 44 40 09 48. Une carrosserie située à Clairoy recherche un carrossier et peintre expérimenté. Vos missions, travaux de carrosserie, travaux de peinture, respect des standards qualité et délai. Il s'agit d'un CDI à temps plein. Alors si jamais vous êtes intéressé et que vous souhaitez avoir plus d'informations sur ce poste, vous pouvez dès à présent contacter le 03 44 09 01 98.
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13: C'est un extrait de Daisy et Joseph Kamel.

0: Beretta sur Évasion. On espère que vous allez bien profiter de ce jour de Pentecôte.
1: Ben oui, surtout, j'étais en train de me dire peut-être que les restaurants ne vont pas faire grève. Enfin, j'allais dire faire grève. Non, ne vont pas avoir le jour férié. Donc peut-être que vous allez aller au restaurant ce midi.
0: Ouais, en plus, en terrasse et tout, vous allez profiter là.
1: Ouais, il faut profiter du beau temps.
0: Si vous voulez nous écrire un petit message, 07 68 60 50 17, c'est notre WhatsApp.
1: Exactement, moi j'essaye de tout lire à l'antenne pour qu'on rigole ensemble.
0: On en reparlera tout à l'heure, dans 5 minutes, même pas, les infos, la météo, du coup très clémente pour aujourd'hui sur Évasion. 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

0: écoutez Évasion dans quelques minutes. Bruno Mars, mais d'abord les infos et la météo dans une minute.
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9: Il est 7h et c'est Bruno Mars qu'on retrouve dans quelques instants.
0: Toujours plus de tubes, même en jour férié, c'est la Pentecôte. On est là jusqu'à 9h30 avec 300 euros à vous faire gagner dans 30 minutes.
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10: Bonjour à tous. Un accord est toujours possible entre les États-Unis et l'Iran. Le chef de la diplomatie américaine, Marco Rubio, a annoncé que des nouvelles pourraient être communiquées aujourd'hui. Certains points sont toujours en négociation. Le porte-parole du ministère iranien des Affaires étrangères a laissé entendre dès samedi que la question nucléaire ne faisait pas partie à ce stade des négociations. Mais le New York Times affirme qu'un point central de cet accord sera un engagement de Téhéran à renoncer à son stock d'uranium hautement enrichi. En attendant, les marchés, eux, sont très optimistes. Les cours du pétrole ont chuté de plus de 5% ce matin. Le baril de Brent qui était cette nuit un peu plus de 98$. Dans le reste de l'actualité, c'est assez exceptionnel pour un mois de mai. 13 départements de l'ouest de la France sont en vigilance jaune, canicule. Hier déjà, le thermomètre est fortement monté. Il a fait jusqu'à 33,8 degrés à Bergerac, 31 degrés à Charleville-Mézières ou encore 29 degrés du côté de Brest. Et conséquence de ces fortes chaleurs, plusieurs incidents ont été notés au cours d'événements sportifs ce dimanche et notamment ce drame. Un homme est décédé lors de la 11e édition de la Pyrénéenne à Paris. Une enquête pour meurtre ouverte à Rennes. Un enfant de 12 ans a été retrouvé mort avec un linge mouillé autour du cou dans un buisson. Le garçon a été découvert sur les rives de la Vilaine, non loin du centre-ville. Le procureur de la République de Rennes n'exclut pas l'intervention d'un tiers. Des nouveautés pour le bac 2028. C'est l'annonce hier du ministre de l'Éducation nationale dans Ouest-France. Les lycéens ayant suivi une spécialité dans une langue régionale pourront passer l'épreuve correspondante dans cette langue. Aujourd'hui, même si un élève a suivi une spécialité entière en langue régionale, comme le corse ou encore le basque, il ne peut passer son épreuve qu'en français. Et puis on termine avec un mot de tennis. Roland Garros, ça continue aujourd'hui. De belles affiches au programme et notamment l'entrée en lice de Gaël Monfils. Pour son dernier tournoi parisien, il affronte au premier tour son compatriote Hugo Gaston. Autre choc, le numéro 1 mondial et grand favori du tournoi, Yannick Sinner, défie le français Clément Tabur. Excellent début de journée à tous.
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9: C'est une météo ensoleillée qui nous attend aujourd'hui avec des températures en hausse dès le début de la journée, entre 23 et 25 degrés. Dans l'après-midi, le ciel sera complètement dégagé, permettant aux températures de bien augmenter. On attend entre 30 et 32 degrés pour l'après-midi. Pensez à vous rafraîchir. Je vous souhaite à tous une très bonne journée à l'écoute d'Évasion.
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1: Bonjour, nous sommes là.
2: Et salut à tous. Oui, même en jour férié, nous sommes là pour vous accompagner.
1: Coucou. On est là effectivement jusqu'à 9h30. Celle qui prendra le relais tout à l'heure, ce matin. On espère que vous allez passer un bon jour de Pentecôte.
2: Bah oui, vous allez penser à nous, vous allez nous écouter, puis bah tout ira bien.
1: Nous, on fête les Sophies, et c'est d'ailleurs l'anniversaire de Sophie la girafe qui fête ses 65 ans. Elle a été commercialisée en 1961, 25 mai, je pense qu'il y a un rapport.
2: Non mais c'est même sûr, mais ce jeu, tout le monde l'a eu ce jouet.
1: Oui, ça fait poète-poète, c'est rigolo. Et puis c'était aussi la première sortie du tout premier Star Wars au cinéma en 1977. Il y a 49 ans, et du coup c'est devenu la journée internationale des geeks, je pense qu'il y a un rapport aussi.
2: Tout est lié finalement.
1: Très bien. On a Cillian Murphy qui fête son anniversaire. Cet acteur incroyable dans Peaky Blinders, c'est pas que je... J'ai plein de films avec lui, j'ai plus le nom des films, mais...
2: Et bah, il a fait aussi Oppenheimer.
1: Oui.
2: Le fameux.
1: Il a 50 ans. Gilles Boulot fête ses 64 ans. On a aussi Mike Myers qui a fait la voix de Shrek et aussi Austin Powers.
3: Mon dieu, budget et pas de poupée.
1: Il fête ses 63 ans et le chanteur de groupe Scorpion fête ses 78 ans aujourd'hui. Klaus Marinega, qui d'autre fête son anniversaire?
2: Oh là là, Iliana de Bursurivette pour Jade, joyeux anniversaire ma sœur, 2 ans d'écart et pourtant nous sommes comme des jumelles. Je t'aime fort. On a Jenna de Mitrimori qui pense à Lisa Marie ce matin. Je souhaite une super journée à ma meilleure amie depuis toujours, Malisa Marie, gros bisous pour tes 33 ans.
1: Malisa Marie, et dans un instant, Shakira, l'actu en plus aussi, on a une solution pour faire aimer les légumes aux enfants.
2: Oui, et vous allez voir, même avant leur naissance.
1: Il faut les faire frire.
2: Non.
1: Pas du tout. Non, c'est pas ça. Très mauvais conseil. Voici Shakira.

0: Sirazou sur Évasion. Bonjour, bienvenue, 7h15. Dans un instant, 300 euros à vous faire gagner.
1: Et oui, vous allez jouer ensemble avec nous au 10 secondes chrono.
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1: Et bah, est-ce qu'on passerait pas à l'actu en plus?
0: Allez, d'accord.
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1: On a trouvé la solution pour faire aimer les légumes aux enfants. Une étude anglaise a montré que les bébés goûtent déjà avant même de naître. Pendant leur grossesse, des mamans ont consommé des gélules de carottes ou de choux. 3 ans plus tard, leurs enfants préféraient les odeurs qu'ils avaient connues dans le ventre de leur mère.
0: Ouais.
1: Comme quoi, manger varié pendant la grossesse peut aider les enfants à aimer plus facilement les légumes.
0: Waouh.
1: Si tu manges des chips, voilà quoi.
0: Eh ben, c'est d'accord, c'est fou cette info.
1: Peut-être, bon bah après, prendre avec des pincettes évidemment, mais pourquoi pas.
0: Chips à prendre avec des pincettes, c'est un petit peu compliqué, mais pourquoi pas.
1: Oh, ça, en plus, à tous les goûts, on peut en manger. Enfin, bon, bref.
0: Dans un instant, Alex Warren. Bon réveil sur Évasion.
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2: 7h25, lundi de Pentecôte. Bonjour à toutes et à tous et bon réveil.
3: Et oui, on est ravis de jouer avec vous au 10 secondes chrono ce matin.
2: Bah oui, on le fait avec Lisa qui nous vient de Évry. C'est pas très loin. Bonjour Lisa.
4: Bonjour.
3: Ça va ?
4: Très bien, impeccable.
3: Bon, on est très content de jouer avec toi ce matin. On espère que ça va te porter chance.
4: J'espère aussi.
2: C'est pas férié pour toi, tu bosses là ?
4: Ouais, exactement. Direct du travail.
3: Waouh, bah courage à toi.
2: Nous aussi.
4: Merci.
2: On va faire un 5 à la suite. On te donne un thème et ensuite tu as 10 secondes chrono pour trouver 5 choses en rapport avec ce thème. Est-ce que tu es prête ?
4: Oui.
2: C'est parti.
3: Top, il va falloir que tu trouves 5 parcs d'attractions.
4: Le parc Astérix, l'Europa Park, Disney, Puy du Fou,
3: oui,
4: et la Mer des Sables.
3: Parfait, ouais, mais t'as été, bravo, super rapide, Lisa, bravo.
2: Voilà, super.

0: tout en douceur en ce lundi de Pentecôte. Il est 7h30, l'horoscope dans un instant. M Pokora également, toujours plus de tubes. Mais d'abord, voici les infos et la météo.
1: Bonjour à tous. Un accord est toujours possible entre les États-Unis et l'Iran. Le chef de la diplomatie américaine, Marco Rubio, a annoncé que des nouvelles pourraient être communiquées aujourd'hui. Certains points sont toujours en négociation. Le porte-parole du ministère iranien des Affaires étrangères a laissé entendre dès samedi que la question nucléaire ne faisait pas partie à ce stade des négociations. Mais le New York Times affirme qu'un point central de cet accord sera un engagement de Téhéran à renoncer à son stock d'uranium hautement enrichi. En attendant, les marchés, eux, sont très optimistes. Les cours du pétrole ont chuté de plus de 5% ce matin. Le baril de Brent qui était cette nuit un peu plus de 98$. Dans le reste de l'actualité, c'est assez exceptionnel pour un mois de mai. 13 départements de l'ouest de la France sont en vigilance jaune, canicule. Hier déjà, le thermomètre est fortement monté. Il a fait jusqu'à 33,8 degrés à Bergerac, 31 degrés à Charleville-Mézières ou encore 29 degrés du côté de Brest. Et conséquence de ces fortes chaleurs, plusieurs incidents ont été notés au cours d'événements sportifs ce dimanche et notamment ce drame. Un homme est décédé lors de la 11e édition de la Pyrénéenne à Paris. Une enquête pour meurtre ouverte à Rennes. Un enfant de 12 ans a été retrouvé mort avec un linge mouillé autour du cou dans un buisson. Le garçon a été découvert sur les rives de la Vilaine, non loin du centre-ville. Le procureur de la République de Rennes n'exclut pas l'intervention d'un tiers. Des nouveautés pour le bac 2028. C'est l'annonce hier du ministre de l'Éducation nationale dans Ouest France. Les lycéens ayant suivi une spécialité dans une langue régionale pourront passer l'épreuve correspondante dans cette langue. Aujourd'hui, même si un élève a suivi une spécialité entière en langue régionale, comme le corse ou encore le basque, il ne peut passer son épreuve qu'en français. Et puis on termine avec un mot de tennis. Roland-Garros, ça continue aujourd'hui. De belles affiches au programme et notamment l'entrée en lice de Gaël Monfils. Pour son dernier tournoi parisien, il affronte au premier tour son compatriote Hugo Gaston. Autre choc, le numéro 1 mondial et grand favori du tournoi, Yannick Sinner, défie le français et Clément Tabur. Excellent début de journée à tous.
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3: C'est une météo ensoleillée qui nous attend aujourd'hui avec des températures en hausse dès le début de la journée, entre 23 et 25 degrés. Dans l'après-midi, le ciel sera complètement dégagé, permettant aux températures de bien augmenter. On attend entre 30 et 32 degrés pour l'après-midi. Pensez à vous rafraîchir. Je vous souhaite à tous une très bonne journée à l'écoute d'Évasion.
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0: avec son biopic Michael. J'ai appris un truc sur Michael Jackson. Il voulait racheter la Marvel, donc la société qui fait les comic books, non pas parce qu'il était fan spécialement de comic book ou voilà, mais il voulait juste jouer Spider-Man. Il voulait tellement jouer Spider-Man qu'il s'est dit, bah, si j'achète toute la boîte, au moins je suis sûr d'être dedans. Bon, finalement, ça s'est jamais fait. Ça aurait été très très marrant de voir Michael Jackson en Spider-Man. Avec l'IA, maintenant, c'est possible. Bref, dans quelques minutes, on écoute vos petits messages. Mais d'abord, voici l'horoscope, signe du jour, les balances.
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0: Les béliers.
3: Une réflexion s'impose avant tout grand choix.
0: Les taureaux.
3: Une grande histoire d'amour se profile pour les célibataires.
0: Les gémeaux.
3: L'organisation de vos projets demande un peu de temps.
0: Les cancers.
3: La complicité illumine votre journée en couple.
0: Lion.
3: Votre moitié a besoin de tolérance aujourd'hui.
0: Les vierges.
3: Le calme reste votre meilleur atout au bureau.
0: Et voici le signe du jour, les balances.
3: Votre charme opère sur toutes vos rencontres.
0: Scorpion.
3: Les efforts payent pour atteindre vos buts.
0: Les sagittaires.
3: Les succès s'enchaînent avec une grande facilité.
0: Capricorne.
3: La personne de vos rêves se retrouve à vos côtés.
0: Les Verseaux.
3: L'audace vous aide à briller dans votre travail.
0: Et les poissons.
3: Le besoin de nouveauté se fait sentir.
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0: Taylor Swift sur Évasion, très bon début de journée. On a reçu vos petits messages. On a WhatsApp, hein, 07 68 60 50 17, je le rappelle.
1: On commence avec Nathalie Devry. Super ce week-end férié, direction la Bretagne avec mes enfants et mon mari. On a Katia qui nous envoie un message depuis Moret-sur-Loing. Pas besoin de quitter la région pour ce week-end prolongé. Le paysage est superbe avec ce soleil.
0: Oh, trop bien.
1: C'est vrai qu'il y a certaines villes en Seine-et-Marne, là, vous êtes pas mal ce week-end. Hein,
0: ah, vous nous faites voyager, là, vous. Ah, j'arrive un petit peu, j'aime bien.
1: Bah allez, ouais, trop cool.
0: Très bon début de jour férié, Jack et Carla dans un instant. Parfait en musique de road trip sur la route. Et bon courage à ceux qui bossent, évidemment.
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0: C'est un extrait d'Olivia Dean.
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0: Man I Need sur Évasion.

vous êtes bien sur Évasion. Très bon réveil. À 8h05, aujourd'hui, on fête pas mal d'anniversaires, on vous en a parlé. Et aussi Klaus Mein, qui fête ses 78 ans, c'est le chanteur du groupe Scorpion. Toujours une voix aussi intacte, des chansons qui ont marqué des générations, peut-être vous, peut-être vos parents. Très bon anniversaire pour souhaiter les anniversaires de qui vous voulez. Evasionfm.com, on en reparle tout à l'heure. Et dans même pas 5 minutes, les infos, la météo sur Evasion.

0: écouter Évasion à suivre Charlotte Cardin. Mais d'abord les infos, la météo, ce sera dans une minute. Très bon réveil en ce lundi de Pentecôte.
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0: 18h du matin, vous écoutez Évasion, c'est lundi de Pentecôte à suivre. Vita, Charlotte Cardin et les infos, la météo tout de suite de ce jour férié.
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8: Bonjour à tous. Marco Rubio, plus optimiste sur un possible accord entre les États-Unis et l'Iran. Le chef de la diplomatie américaine a estimé avec prudence que Washington pourrait avoir des nouvelles dans la journée. Marco Rubio a également affirmé qu'Israël aurait toujours le droit de se défendre, quel que soit l'accord entre Washington et Téhéran. Israël qui poursuit ses frappes contre le Liban. L'armée israélienne annonce la mort d'un de ses soldats dans le sud du pays. Hier, une frappe menée par l'aviation israélienne a fait 2 morts. Dans le reste de l'actualité, la chaleur continue de s'abattre sur une partie de la France. La vigilance jaune canicule a été étendue à 18 départements, ce qui est assez exceptionnel pour un mois de mai. Tout l'ouest de la France est concerné, ainsi que Paris et sa petite couronne. Il s'agit d'un épisode de chaleur précoce et remarquable selon l'établissement public. Et sur les côtes, les plages ont bien sûr été prises d'assaut. Et en Gironde, 2 personnes sont mortes à La Cano et Lèche Cap Ferré, victimes des courants de Baïne. Depuis vendredi, plus de 30 baigneurs ont été emportés sur le littoral girondin lors de cet épisode de forte chaleur. Le choc à Rennes après la découverte d'un enfant sans vie. Le jeune garçon a été retrouvé avec une serviette de bain nouée autour du cou sur les rives de la Vilaine, non loin du centre-ville. Le procureur de la République de Rennes n'exclut pas l'intervention d'un tiers. Une enquête pour meurtre a en tout cas été ouverte. Les signalements de disparition de mineurs en hausse en 2025, c'est l'alerte de la plateforme téléphonique 116 000 à l'occasion de la journée internationale des enfants disparus. Au total, 40 953 disparitions de mineurs ont été signalées aux forces de l'ordre, soit 112 enfants par jour. Les fugues représentent l'immense majorité de ces cas. Et puis on termine avec un mot de sport, car il y a du tennis à suivre aujourd'hui. C'est la suite du tournoi de Roland-Garros. On suivra notamment les débuts de Gaël Monfils pour son tout dernier tournoi parisien. Il affronte au premier tour son compatriote Hugo Gaston. Chez les femmes, on suivra également l'entrée en lice de Loïs Boisson. La numéro 1 française sera opposée pour ce premier tour à la Russe Anna Kalinskaya. Excellent début de matinée à tous.
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9: C'est une météo ensoleillée qui nous attend aujourd'hui avec des températures en hausse dès le début de la journée, entre 23 et 25 degrés. Dans l'après-midi, le ciel sera complètement dégagé, permettant aux températures de bien augmenter. On attend entre 30 et 32 degrés pour l'après-midi. Pensez à vous rafraîchir. Je vous souhaite à tous une très bonne journée à l'écoute d'Évasion.
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2: Il est 8h, attends, c'est 8h09, bienvenue.
3: On est ravis d'être avec vous ce matin, de vous accompagner en ce jour férié.
2: Oui, lundi de Pentecôte, mais on est là, et 300 euros à gagner avant 8h30.
3: Exactement, on va avoir plein de jeux à faire ensemble, ça va être trop chouette.
2: Aujourd'hui c'est la Sainte-Sophie, c'est aussi l'anniversaire de Sophie la girafe, et je pense qu'il y a un rapport.
3: On est même sûr qu'il y a un rapport.
2: Bah ouais, ça fait 65 ans qu'elle existe. Apparue la première fois un 25 mai 1961, c'est aussi la journée internationale des geeks. Et c'est aussi la première sortie du premier Star Wars au cinéma aux USA en 1977, il y a 49 ans, je pense qu'il y a un lien également.
3: Ah, mais c'est même sûr ça aussi.
2: Bah, bien sûr. On fête l'anniversaire de Cillian Murphy aujourd'hui. On a vu dans Oppenheimer, Peaky Blinders et plein d'autres films. Il a 50 ans, Mike Myers, qui est la voix de Shrek, mais aussi Austin Powers.
4: Mon Dieu, budget et pas d'or poupée. Oh, pardon.
2: Il a 63 ans. Et Gilles Boulot fête ses 64 ans ce matin. Qui d'autre, Émilie ?
3: On a Iliana de Bure-sur-Yvette qui a un message pour Jade. Joyeux anniversaire, ma sœur, 2 ans d'écart et pourtant nous sommes comme des jumelles. Je t'aime fort. Jenna de Mitrimori pense à Lisa Marie ce matin. Je souhaite une super journée à ma meilleure amie depuis toujours. Ma Lisa Marie, gros bisous pour tes 33 ans.
2: Sommes les chères jumelles.
3: Et sous le signe des Gémeaux. Excellent. Et non pas des jumeaux. À chaque fois, un peu hallucination.
2: Et oui, c'est pas le signe du jour, ce sont les balances. Rien à voir aujourd'hui. Un chiffre du jour aussi dans un instant, 90% d'entre nous n'y allons plus.
3: Exactement, vous allez voir.
2: Bah, très bien. On voit tout ça après. Vita, ça fait mal. Ah, c'est le titre de la chanson. Parce que nous, ça nous fait du bien sur Évasion.

0: Vous êtes bien sûr Évasion, bienvenue dans un instant, 300 euros peut-être à gagner avec un 10 secondes chrono.
1: Bah oui, pourquoi pas, vous allez jouer avec nous, ça va nous faire plaisir.
0: Ah bien, ce qui est bon, on fait un blind test.
1: Il est trop bien en plus.
0: Ouais, franchement, pas mal du tout, evasionfm.com pour vous inscrire, ou alors Eva, votre prénom, votre numéro de téléphone au 71036, par SMS, on a un chiffre du jour.
1: 90% d'entre nous n'y allons plus, c'est beaucoup.
0: Aux toilettes, non, je rigole.
1: Non, mon Dieu.
0: C'est terrible. Être constipé, c'est un des pires trucs. Non, on parle pas de ça.
1: Non, on change de sujet très vite.
0: 8h15 du matin, il est pas trop.
1: Non, il est beaucoup trop tôt.
0: D'accord, trop tôt. Peut-être écouter Maëlle et Cyrus à la place. On attend vos propositions, on les lit évidemment à l'antenne. Ça se passe sur Facebook. Et 300 euros peut-être à gagner avant 8h30. Bienvenue.
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0: super connue. Normalement, ça va aller. Au pire, on te donne des indices.
1: Exactement. Il faut trouver laquelle c'est. Si c'est bon, tu feras partie de la finale de vendredi. Tu es prête?
2: Je suis prête.
1: C'est parti.
3: C'est un mot qu'on dirait inventé pour elle.
1: Est-ce que tu l'as?
2: Notre-Dame de Paris.
0: Oui, oui, bravo, super, du premier coup.
1: Exactement. Et bah bravo, du coup, t'es dans la finale de Le Tirage au sort de vendredi. Pourquoi il y a un truc sur la comédie musicale?
0: Oui, il y a un documentaire sur France 4 qui s'appelle Comédie musicale Made in France. Voilà.
1: Excellent, c'est vrai qu'on en a fait des très
0: bien. On en a fait des pas mal, oui.
1: Au Québec aussi, ils sont pas mauvais. Bravo à toi, Kathleen. On va te souhaiter un très bon lundi de Pentecôte. Inscrivez-vous à evasionfm.com. On rejoue demain 7h25, 8h25. 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

0: excellent début de journée. C'est la Pentecôte, c'est férié, on en profite. L'horoscope dans un instant. Après Ed Sheeran, Martin Garrix et les infos, il est 8h30 sur Évasion.
1: Bonjour à tous, Marco Rubio plus optimiste sur un possible accord entre les États-Unis et l'Iran. Le chef de la diplomatie américaine a estimé avec prudence que Washington pourrait avoir des nouvelles dans la journée. Marco Rubio a également affirmé qu'Israël aurait toujours le droit de se défendre quel que soit l'accord entre Washington et Téhéran. Israël qui poursuit ses frappes contre le Liban. L'armée israélienne annonce la mort d'un de ses soldats dans le sud du pays. Hier, une frappe menée par l'aviation israélienne a fait 2 morts. Dans le reste de l'actualité, la chaleur continue de s'abattre sur une partie de la France. La vigilance jaune canicule a été étendue à 18 départements, ce qui est assez exceptionnel pour un mois de mai. Tout l'ouest de la France est concerné, ainsi que Paris et sa petite couronne. Il s'agit d'un épisode de chaleur précoce et remarquable selon l'établissement public. Et sur les côtes, les plages ont bien sûr été prises d'assaut. Et en Gironde, 2 personnes sont mortes à La Cano et Lèche Cap-Ferré, victimes des courants de Baïne. Depuis vendredi, plus de 30 baigneurs ont été emportés sur le littoral girondin lors de cet épisode de forte chaleur. Le choc à Rennes après la découverte d'un enfant sans vie. Le jeune garçon a été retrouvé avec une serviette de bain nouée autour du cou sur les rives de la Vilaine, non loin du centre-ville. Le procureur de la République de Rennes n'exclut pas l'intervention d'un tiers. Une enquête pour meurtre a en tout cas été ouverte. Les signalements de disparition de mineurs en hausse en 2025. C'est l'alerte de la plateforme téléphonique 116 000 à l'occasion de la journée internationale des enfants disparus. Au total, 40 953 disparitions de mineurs ont été signalées aux forces de l'ordre, soit 112 enfants par jour. Les fugues représentent l'immense majorité de ces cas. Et puis on termine avec un mot de sport, car il y a du tennis à suivre aujourd'hui. C'est la suite du tournoi de Roland-Garros. On suivra notamment les débuts de Gaël Monfils pour son tout dernier tournoi parisien. Il affronte au premier tour son compatriote Hugo Gaston. Chez les femmes, on suivra également l'entrée en lice de Loïs Boisson. La numéro 1 française sera opposée pour ce premier tour à la Russe Anna Kalinskaya. Excellent début de matinée à tous.
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3: C'est une météo ensoleillée qui nous attend aujourd'hui avec des températures en hausse dès le début de la journée, entre 23 et 25 degrés. Dans l'après-midi, le ciel sera complètement dégagé, permettant aux températures de bien augmenter. On attend entre 30 et 32 degrés pour l'après-midi. Pensez à vous rafraîchir. Je vous souhaite à tous une très bonne journée à l'écoute d'Évasion.
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0: écoutez Évasion, bienvenue. On a toujours un chiffre du jour sur la page Facebook.
1: Oui, exactement. 90% d'entre nous n'y allons plus. Vous avez le droit de mettre des petites propositions.
0: Philippe, il dit voter.
1: Non, oh, bah. Non,
0: c'est pas loin de la vérité. Hein.
1: C'est pas loin, mais heureusement, on n'en est pas à ce stade.
0: Bon, d'accord.
1: Bon.
0: Stade Rennais, j'adore.
1: Non, pardon.
0: Rien à voir. Dans un instant, on écoute qui ?
1: On va écouter Alex Warren.
0: Signe du jour, les balances, voici l'horoscope 8h41.
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0: Les béliers.
1: Une réflexion s'impose avant tout grand choix.
0: Les taureaux.
1: Une grande histoire d'amour se profile pour les célibataires.
0: Les gémeaux.
1: L'organisation de vos projets demande un peu de temps.
0: Les cancers.
1: La complicité illumine votre journée en couple.
0: Lion.
1: Votre moitié a besoin de tolérance aujourd'hui.
0: Les vierges.
1: Le calme reste votre meilleur atout au bureau.
0: Et voici le signe du jour, les balances.
1: Votre charme opère sur toutes vos rencontres.
0: Scorpion.
1: Les efforts payent pour atteindre vos buts.
0: Les sagittaires.
1: Les succès s'enchaînent avec une grande facilité.
0: Capricorne.
1: La personne de vos rêves se retrouve à vos côtés.
0: Les Verseaux.
1: L'audace vous aide à briller dans votre travail.
0: Et les poissons.
1: Le besoin de nouveauté se fait sentir.
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0: Alex Warren sur Évasion pour un réveil tout en douceur en ce lundi de Pentecôte, toujours de la Sainte-Sophie.
1: Exactement, on est ravis de vous accompagner ce matin.
0: Et on est ravis de lire vos messages aussi qu'on a reçus sur WhatsApp 07 68 60 50 17.
1: Ça y est, je peux les lire?
0: Oui.
1: C'est parti, on commence avec Nathalie Devry. Super ce week-end férié, direction la Bretagne avec mes enfants et mon mari.
0: Trop bien.
1: Trop bien, Katia nous envoie un message depuis Moret-sur-Loing. Pas besoin de quitter la région pour ce week-end prolongé. Le paysage est superbe avec ce soleil. Et c'est vrai qu'en Seine-et-Marne, il y a pas mal d'endroits sympas.
0: Ouais, vous avez de la chance.
1: Pas besoin de bouger trop loin.
0: Ah ouais, les petits châteaux, des endroits comme ça. On aime beaucoup. Dans un instant, Taylor Swift. Et la réponse du chiffre du jour, 90% d'entre nous n'y allons plus. Une petite suggestion, Émilie?
1: Bah, le cinéma, mais non, c'est pas la bonne réponse non plus.
0: Oh, c'est vrai que ça a chuté, ça.
1: Oui, beaucoup.
0: C'est revenu grâce à Top Gun Maverick, apparemment, après le confinement, je te jure.
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16: c'est un extrait de Marine. Est-ce

0: Taylor Swift sur Évasion qui remplit des stades. Justement, il y a peut-être un petit rapport avec le chiffre du jour.
1: 90% d'entre nous n'y allons plus.
0: Ouais, parce que Patricia nous dit au concert avec le prix des billets.
1: Ah bah elle a pas tort, parce que dis donc, il y en a certains. Bon.
0: Ah bon ?
1: Oui.
0: Ouais,
1: on parle absolument pas d'Indochine qui font des prix raisonnables. Bref.
0: D'accord, non, moi je vois des groupes qui font des prix, ça va quoi.
1: Ah bon, ça dépend lesquels, hein, mais bon, les stars qui viennent, bref, c'est pas le prix.
0: Ok, 90% d'entre nous n'y allons plus. On nous parle du cinéma aussi.
1: Ça aurait pu, c'est vrai que ça descend année après année, mais non, toujours pas la bonne réponse.
0: Ok, 90%, ça m'avait fait rire tout à l'heure, Sylvain qui disait dans les urnes pour voter.
1: Il a pas tort non plus parce que ça descend, mais pas 90% quand même.
0: Oui, non. Peut-être bon. Pas abusé. Quelle est la bonne réponse, Émilie ?
1: Au guichet de la banque, improbable.
0: C'est vrai.
1: Et surtout, personne n'a trouvé la bonne réponse, mais il n'y a plus personne qui se déplace dans les banques.
0: Non, c'est vrai, on les appelle ou il y a les applis.
1: Ben
0: ou...
1: oui,
0: ouais, non,
1: donc on rigole, mais c'est pas très marrant parce que des fois, on a vraiment besoin d'un conseiller, quoi.
0: D'un humain, quoi.
1: Oui.
0: Mince.
1: Surtout.
0: On aime les humains. On aime les humains qui font de la musique aussi, de la vraie. Comme tout de suite maintenant, dans un instant, les infos.

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9: Il est 9h, bienvenue, c'est lundi de Pentecôte, à suivre Katsai, David Guetta, mais d'abord les infos, la météo de ce jour férié. On vous souhaite un bon début de journée à l'écoute d'Évasion.
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10: Bonjour à tous. C'est un épisode de chaleur précoce et remarquable selon Météo France. 18 départements sont en vigilance jaune canicule, l'ouest du pays et Paris et sa petite couronne. Un événement exceptionnel pour un mois de mai. Des records de chaleur ont déjà été battus. Il faisait ainsi à 6h ce matin plus de 20 degrés à Lorient, plus de 21 également à Nantes. Et conséquence de ces fortes chaleurs hier, plusieurs événements sportifs ont été marqués par des malaises. Une dizaine de personnes engagées dans des épreuves de course à pied à Maisons-Alfort notamment ont été hospitalisés en urgence absolue. Que s'est-il passé à Rennes? Le corps d'un garçon de 12 ans a été retrouvé sans vie hier. Il a été découvert avec une serviette de bain nouée autour du cou sur les rives de la Vilaine, non loin du centre-ville. Le procureur de la République de Rennes n'exclut pas l'intervention d'un tiers. Une enquête pour meurtre a en tout cas été ouverte. Et 15 personnes mises en examen après les violences en marge de la finale de la Coupe de France de football. On le rappelle, une rixe a éclaté la veille du match impliquant des supporters de l'OGC Nice. 7 personnes ont été blessées, dont 3 ont été hospitalisées en urgence absolue. Les mises en examen, eux, ont été placées sous contrôle judiciaire. L'Iran et les États-Unis vont-ils réussir à trouver un terrain d'entente? Marco Rubio s'est montré assez optimiste sur un éventuel accord. Le chef de la diplomatie américaine a estimé avec prudence que Washington pourrait avoir des nouvelles dans la journée. Marco Rubio a également affirmé qu'Israël aurait toujours le droit de se défendre, quel que soit l'accord entre Washington et Téhéran. Et en France, les aides annoncées par le gouvernement seront maintenues pour 3 mois, comme annoncé, même en cas d'arrêt du conflit au Moyen-Orient. C'est ce qu'a confirmé hier la porte-parole du gouvernement, Maud Bréjon. Elle était sur le plateau de France 3. Et car même si le conflit venait à s'arrêter, ses effets, notamment sur le prix de l'énergie, continueront un certain temps, a-t-elle déclaré. Et puis on termine en basket, en NBA, les Spurs de Wembanyama n'ont pas dit leur dernier mot dans ces finales de conférence. San Antonio s'est imposé face à Oklahoma City hier soir et égalise à 2 victoires partout. Excellente matinée à tous.
7: 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C'est une météo ensoleillée qui nous attend aujourd'hui avec des températures en hausse dès le début de la journée, entre 23 et 25 degrés. Dans l'après-midi, le ciel sera complètement dégagé, permettant aux températures de bien augmenter. On attend entre 30 et 32 degrés pour l'après-midi. Pensez à vous rafraîchir. Je vous souhaite à tous une très bonne journée à l'écoute d'Évasion.
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0: Vous écoutez Évasion, on va vous souhaiter un très bon lundi de Pentecôte. Il est là, il est beau, il est frais, il a un nouveau cadeau pour vous, c'est Cyril.
1: Bonjour.
0: Comment vas-tu?
1: Super bien, on a un week-end à gagner cette semaine.
0: Oh, pile pour le jour de la Pentecôte, mais c'est super.
1: Ouais, alors c'est pas que pour aujourd'hui, c'est toute la semaine où on va pouvoir jouer à la star du jour, 10h10, 11h10, pour tenter de gagner ce moment détente et pourquoi pas le partager avec sa maman puisque la fête des mères approche.
0: Oui, exact.
2: Bah c'est déjà ce week-end, c'est le 31.
1: Ouais.
0: Wow. Ça arrive tellement vite.
2: Très vite, oui, oui.
0: À suivre Bruno Mars. Eh bah bonne journée Cyril, profitez bien de ce jour férié si vous êtes effectivement en congé. Puis nous on se retrouve demain 5h, 9h30.
2: À demain, bisous.
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Il est de retour en ce moment avec un nouveau titre, 20 ans après ses débuts, Christophe Willem pour Double Jeu ce matin sur Évasion. On jouera tout à l'heure à la Star du Jour, il y a un week-end à l'horizon. Et pour ce début de semaine, je vous propose Pierre Demar et une belle douceur qui est signée Ed Sheeran. Camera maintenant, c'est Cyril. Bonne matinée!

0: Bon début de semaine sur Évasion. Par message Facebook, j'ai Vincent qui me dit « J'ai trop hâte d'être en juin, il y a plein d'événements et surtout du foot ». Alors c'est vrai, le mondial va démarrer le 11, ce sera à suivre sur nos écrans, mais juin c'est aussi le mois où David Guetta et Bruno Mars vont nous proposer chacun 3 concerts au Stade de France, ce sera j'imagine énorme. Avant 10h, on accueille le nouveau tube des Maroon 5, je vous partage aussi Alex Warren, Fever Dream sur Évasion.
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0: la fin de la semaine, nous allons souhaiter bonne fête aux mamans. Et à cette occasion, Évasion vous offre un superbe week-end en duo.
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0: Le cadre, bah vous allez le choisir parmi une sélection de destinations en France. Week-end magique avec espace détente et petit déjeuner pour faire partie de la finale de vendredi. Je vous invite à retrouver la star du jour. C'est un journaliste qui présente depuis longtemps le JT de TF1. Écoutez.
2: Après cette Coupe du Monde, quel que soit le résultat, vous arrêterez.
3: Oui.
2: C'est votre décision.
3: Oui.
2: Ça va vous manquer, le contact avec les joueurs, le staff, le contact avec les Français.
0: Alors, qui est la star du jour? Appelez tout de suite Évasion si vous avez la réponse. Côté tube, Joe et Charlotte Cardin.
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C'est bon, c'est sur Évasion. Toujours plus de tubes en week-end sur l'appli mobile ou de repos à la maison. Le mot du jour, détente. Vita sera là d'ici quelques minutes pour chanter Ça fait mal. Joe, dès maintenant, et puis vos idées sorties de la région dans le prochain quart d'heure. Passez un bon lundi de Pentecôte avec Évasion.

0: radio de votre tube s'appelle Évasion, bienvenue. Une pensée à toutes les mamans, votre fête arrive le 31 mai, c'est dimanche. Je n'oublie pas non plus celles et ceux qui voudront faire plaisir à leur maman. 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Simon vous en dira plus cet après-midi entre 16h et 20h à la question du drive. Derrière vos sorties, Daisy, Joseph Kamel et Miley Cyrus.
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2: La culture manga s'empare de Creil ce week-end. La 18e édition de la Manga Creil Virtual Game s'installe à la faïencerie ces samedis et dimanches de 10h à 18h. Au programme atelier manga, jeux vidéo, réalité virtuelle, cosplay, danse K-pop, calligraphie, exposition et démonstration d'arts martiaux. Les mangaka Yoan Le School et Souria seront également présents. Ne manquez pas le concert de percussion japonaise Taiko samedi à 15h et le spectacle de danse Tsuru dimanche à 16h. Entrée libre et gratuite. De bonnes affaires et une bonne ambiance à Conteville. Ce dimanche, le comité des fêtes y organise une grande brocante au cœur du village. Une journée gratuite à ne pas manquer pour chiner de quoi équiper la maison ou habiller petits et grands à prix attractif. Et entre deux bonnes affaires, profitez d'un concert rock avec le groupe The Rockline et de structures gonflables pour les enfants, ainsi que de la buvette et de l'espace restauration. Vous êtes attendus nombreux.
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1: Vos tubes préférés sont là, sur Évasion, Ed Sheeran ou encore David Guetta devant nous.
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1: 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On tente d'obtenir sa place ce matin en découvrant la star du jour. Il s'agit d'un journaliste du JT TF1. Dernièrement, il a reçu Didier Deschamps pour la composition de l'équipe de France. Écoutez.
3: Après cette Coupe du Monde, quel que soit le résultat, vous arrêterez.
4: Oui.
3: C'est votre décision. Oui. Ça va vous manquer, le contact avec les joueurs, le staff, le contact avec les Français.
1: Alors, vous l'avez, j'attends vos réponses et coordonnées au standard d'Évasion. A tout de suite.
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votre meilleure musicale non-stop, c'est Évasion. Vous commencez à nous connaître. On aime bien aller rechercher parfois quelques morceaux anciens. Ce sera le cas dans une poignée de minutes avec Eagle Ed Sheeran, Save Tonight. Ça a quasiment 30 ans. À cette époque-là, Ed Sheeran n'avait que 6 ans. Voici Camera sur Évasion.

0: toujours plus de tubes sur Évasion avec Elena très vite ou encore Bruno Mars.
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0: On joue à la star du jour Évasion avec Laurence de Fontainebleau. Bonjour Laurence.
2: Bonjour Cyril.
0: Ça va bien?
2: Évasion. Oui, très bien, merci.
0: Bon, ton but, là, c'est de décrocher ta place en finale, parce que cette semaine, Évasion offre un week-end pour deux personnes qui comprend l'accès à l'espace détente, la nuit magique, les petits déjeuners. Si jamais tu gagnes un beau week-end comme ça, tu le partagerais avec qui?
2: Eh bien, avec mon compagnon.
0: D'accord. T'as déjà fait des week-ends en duo comme ça, à droite à gauche en France?
2: Oui, mais ça fait un petit moment qu'on n'en a pas fait, donc ça serait une belle occasion.
0: Bon, la finale c'est vendredi, le but c'est de trouver la star du jour pour être finaliste. C'est un journaliste et reporter, et notre star présente le JT TF1 de 20h. Il n'y a pas longtemps, il a reçu Didier Deschamps pour la composition de l'équipe de France en vue du Mondial. Écoute bien, voilà sa voix.
3: Après cette Coupe du Monde, quel que soit le résultat, vous arrêterez.
4: Oui.
3: C'est votre décision.
4: Oui.
3: Ça va vous manquer, le contact avec les joueurs, le staff, le contact avec les Français.
0: Alors, le JT de 20h de TF1, qui est ce journaliste à ton avis, ma chère Laurence?
2: Je pense que c'est Gilles Boulot.
0: Ben oui, c'est Gilles Boulot, bravo!
2: C'est super!
0: On lui souhaite un bon anniversaire au passage, et puis toi, t'es finaliste pour vendredi, Laurence!
2: Eh ben, on croise les doigts. Merci beaucoup, Évasion. Excellente semaine.
0: Mais de rien. Belle journée à toi, Laurence. Et vous sélectionnez, vous aussi, demain, 10h10, 11h10, avec une autre star du jour, Évasion. L'emploi, tout de suite.
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6: Le château de la Tour à Gouvieux recrute un réceptionniste tournant. Vos fonctions consistent notamment à gérer le standard téléphonique, accueillir et orienter vers les bons interlocuteurs, maîtriser et suivre le planning des réservations en fonction de la demande et de la disponibilité. Il s'agit d'un CDI de 39 heures par semaine. Si vous êtes intéressé, téléphonez au 03 44 62 38 38. Un cabinet médical situé à Creil recherche un secrétaire médical. Votre mission principale sera la transcription de comptes rendus médicaux à partir de dictaphones. Maîtrise des outils bureautiques et des logiciels de traitement de texte, excellente orthographe et bonne vitesse de frappe. Si jamais vous êtes intéressé, il s'agit d'un CDD, vous pouvez téléphoner au 03 44 55 23 14.
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0: La pause déjeuner bien entourée ce midi, je vous propose Taylor Swift, The Fate of Ophelia ou encore Alex Warren, Fever Dream, une programmation 5 étoiles, c'est Évasion.
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0: Évasion partout dans la région et même au-delà sur évasionfm.com. Depuis notre site web, vous avez la possibilité de laisser vos coordonnées pour participer aux 10 secondes chrono. Le jeu matinal qui rapporte de l'argent sur Évasion, 300 euros. Nouvelle chance demain à 7h25 et 8h25 dans le Grand Réveil avec Mathieu et Émilie. 300 euros avant l'arrivée des vacances, ce serait top. La suite, pas mal non plus. Kansai, Jake et Carla sur Évasion.
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Je vois dans la liste de ce midi Ed Sheeran face à Martin Garrix. Vous nous les avez demandés, ils arrivent sur Évasion. Pour l'instant, place à Katsai. Là aussi, il y a du succès hein, pour le girls band Katsai qu'on retrouvera à l'Accor Arena de Paris le 9 septembre. Voici Gabriella sur Évasion.

0: Ed Sheeran, Martin Garrix sur Évasion. Bon lundi. 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Un regard maintenant sur les sorties de la région. On écoutera Slimane ou encore Charlotte Cardin sur Évasion. Et à 13h, Anthony vous accompagne. Salut!
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2: Passez une après-midi ludique à Orware. Ce mercredi, le centre social rural Froissy-Crève-Cœur vous donne rendez-vous en famille pour sa ludothèque itinérante. De 14h à 16h, à la salle des fêtes Alphonse Pire, venez essayer et emprunter des jeux de société en tout genre. Entrée à 1 euro par adulte et c'est gratuit pour les enfants. Pour vous renseigner ou pour vous inscrire, envoyez un courriel à accueil@csr-froissy-crèvecœur.fr. Un spectacle magique et enchanté pour toute la famille à Senlis. Ce jeudi soir à 19h, direction le cinéma Jeanne d'Arc pour Fantastique Maître Dahl. Les jeunes comédiens de la compagnie La Petite Vadrouille rendront hommage à l'univers de Roald Dahl avec humour, malice et une bonne dose de folie. Un moment plein d'énergie, ouvert aux enfants comme aux adultes. Entrée au tarif unique de 6 euros. Infos et réservations sur le site internet de la ville de Senlis, rubrique Agenda.
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0: début d'après-midi hein, avec Elton John et Dua Lipa sur Évasion partout sur la région.
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0: Très heureux de vous retrouver une nouvelle fois hein, pour vous accompagner jusqu'à 16h en ce lundi de Pentecôte, en ce lundi tranquille où vous êtes nombreux à ne rien faire sous le soleil, sous la chaleur également, on est bien. Hein. Bon, cet après-midi, vous allez jouer pour tenter de gagner un bon d'achat d'une valeur de 100€ à dépenser sur le site levent-à-la-française.com à l'occasion de la fête des mamans dimanche prochain. Je vous offre tout de suite une demi-heure de tube en non-stop. Il y a Joseph Kamel et Julien Doré et Taylor Swift aussi sur Évasion.
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ce lundi férié avec du monde attendu hein, tout au long de la journée sur les routes. Alors prudence, vigilance et patience. Et puis bien sûr on continue de vous accompagner en musique avec notamment Damiano David, The First Time maintenant sur Évasion.

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0: bienvenue dans votre lundi de Pentecôte hein, avec Michael Jackson, Smooth Swimming All sur Évasion. Et je vous rappelle que le biopic consacré à la superstar Michael Jackson a séduit déjà plus de 3 millions de spectateurs dans l'Hexagone en un petit peu plus de 3 semaines. Hein. Ça fonctionne bien. Hein. La suite après quelques offres d'emploi pour votre région, il y a Katy Perry ou encore David Guetta sur Évasion.
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2: Une boulangerie située à la Croix-Saint-Ouen recherche un vendeur en boulangerie-pâtisserie. Vous serez chargé d'assurer l'accueil de la clientèle, la vente, l'encaissement, la mise en place des produits. Il faut être dynamique et motivé. Vous aurez 2 jours de repos par semaine, le jeudi et le vendredi. Pour en savoir plus, contactez le 03 44 41 20 64. Une société de transport de marchandises sous température dirigée recrute un conducteur ou une conductrice souhaitant travailler en régional. Au départ de Beauvais, vous devez résider dans un rayon de 15 à 30 minutes autour de Beauvais. Livraison de clients réguliers sur les secteurs Hauts-de-France, Haute-Normandie, Champagne-Ardenne. Si jamais vous êtes intéressé par cette offre, n'hésitez pas, vous pouvez contacter le 06 17 96 27 58.
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0: bien ce long week-end de la Pentecôte avec Évasion partout sur la région. Hein. Il est 14h, bon après-midi, avec pour la suite AD ou encore Bruno Mars.
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0: après-midi hein, avec Dermot Kennedy, Kiss Me, sur Évasion partout sur la région.
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0: et avec Laïki Lee ou encore Alex Warren pour relancer une demi-heure sans interruption. 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
26: c'est un extrait de Christophe Maé. La

0: Bon lundi de Pentecôte avec Évasion partout sur la région et avec Taylor Swift. N'oubliez pas, tout à l'heure à 19h, il y aura le tube des auditeurs comme tous les jours, du lundi au vendredi. Hein, c'est vous qui prenez les commandes de la radio pendant 3-4 minutes, le temps d'un tube. Vous pouvez laisser vos propositions de tube sur evasionfm.com si votre titre est sélectionné. Simon se fera un plaisir de le jouer. Hein. Plain Winties et puis Jack et Carla avec la recette sur Évasion. Bonne fin de week-end.
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2: La culture manga s'empare de Cray ce week-end. La 18e édition de la Manga Cray Virtual Game s'installe à la faïencerie. C'est samedi et dimanche de 10h à 18h. Au programme, atelier manga, jeux vidéo, réalité virtuelle, cosplay, danse K-pop, calligraphie, exposition et démonstration d'arts martiaux. Les mangaka Yoan Le School et Souria seront également présents. Ne manquez pas le concert de percussion japonaise Taiko samedi à 15h et le spectacle de danse Tsuru dimanche à 16h. Entrée libre et gratuite. De bonnes affaires et une bonne ambiance à Conteville. Ce dimanche, le comité des fêtes y organise une grande brocante au cœur du village. Une journée gratuite à ne pas manquer pour chiner de quoi équiper la maison ou habiller petits et grands à prix attractif. Et entre deux bonnes affaires, profitez d'un concert rock avec le groupe The Rockline et de structures gonflables pour les enfants, ainsi que de la buvette et de l'espace restauration. Vous êtes attendus nombreux.
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0: fin de week-end hein, avec Harry Styles sur Évasion partout sur la région.
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0: Et n'oubliez pas, hein, vous qui nous écoutez de partout, qui êtes un club ou une association, si vous avez un ou des événements annoncés, n'hésitez pas, vous envoyez vos infos à evenement@evasionfm.com et si vous voulez encore plus de visibilité, eh bien vous déposez votre info en détail sur le site evasionfm.com dans la rubrique agenda sortie. On va repartir pour 30 minutes de tube en non-stop avec Ed Sheeran, avec Miley Cyrus également.
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12: Écoutez, c'est un extrait de Claudio Capeo. Qu'est-ce qu'il me restera ?

Bon après-midi au cœur de cette demi-heure sans interruption sur Évasion partout sur la région et encore une fois prudence sur les routes cet après-midi. Route chargée avec les retours de ce long week-end de la Pentecôte. Voici This Is et Théo.

0: Scott avec Alex Warren à l'instant sur Évasion. La suite côté tube, il y a Nicky Jam et Taylor Swift. Et puis dès 16h, vous allez retrouver Simon et jouer avec lui à la question du drive à 16h10 et 17h10. Et tenter de gagner un bon d'achat d'une valeur de 100€ à dépenser sur levent-à-la-française.com.
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0: Bienvenue sur Evasion, je vous souhaite un bon week-end de la Pentecôte. On termine la journée ensemble avec David Guetta et les 4 sailles à suivre. Après les infos, il est 16h.
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3: Bonjour à tous. L'armée israélienne mène de nouveaux raids sur le sud du Liban. Le ministre israélien de la Sécurité nationale exhorte Benjamin Netanyahou à reprendre une guerre intense au Liban. Le pape Léon XIV demande pardon pour le retard avec lequel l'Église a condamné l'esclavage. Une blessure dans la mémoire chrétienne, écrit le souverain pontife dans son encyclique, son premier texte majeur. Dans l'actualité aussi, un nouveau décès lors d'un événement sportif. Une femme est morte à Lyon après un coup de chaud. Elle participait à une compétition sportive Aerox. Sophie Binet, mise en examen pour diffamation. Sur France 2, elle avait dénoncé la répression syndicale à Tefal. Une déléguée CGT de Tefal aurait été sanctionnée en interne par le groupe pour avoir demandé des précisions sur les PFAS et leur impact sur les salariés. Direction Paris et le tournoi de Roland-Garros, Arthur Rinderknecht se qualifie pour le deuxième tour. Numéro 2 français au classement ATP, il s'est imposé en 3-7 contre son adversaire autrichien. Ça passe aussi pour le tricolore Luca Vanaché. Bon après-midi à tous.
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0: Merci d'écouter Évasion, le retour des tubes tout de suite avec Bruno Mars.
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0: c'est un extrait de Mickey. Ça pique un peu quand même sur Évasion.

0: Ariana Grande, Kenji Girac, One Last Time sur Évasion. Kenji qui a fait une apparition remarquée la semaine dernière lors du Festival de Cannes. C'était aux côtés de l'actrice Eva Longoria. Je vous souhaite une bonne fin d'après-midi avec Ed Sheeran à suivre après un point sur la couleur du ciel.
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0: Encore une belle journée, bien ensoleillée au programme demain avec un ciel a priori sans nuages. Le thermomètre affichera le matin entre 15 et 17 degrés. Même programme l'après-midi, du soleil sur toute la région et toujours des températures chaudes pour la saison. On attend 29 à 32 degrés au meilleur de la journée.
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0: End of Beginning avec Joe sur Évasion. Le retour des tubes, c'est juste après l'agenda sorti avec Alex Warren. On va écouter Fever Dream. 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
2: Passez une après-midi ludique à Orware. Ce mercredi, le centre social rural Froissy Crève-Cœur vous donne rendez-vous en famille pour sa ludothèque itinérante de 14h à 16h. À la salle des fêtes Alphonse Pire, venez essayer et emprunter des jeux de société en tout genre. Entrée à 1 euro par adulte et c'est gratuit pour les enfants. Pour vous renseigner ou pour vous inscrire, envoyez un courriel à accueil@csr-froissy-crèvecoeur.fr. Un spectacle magique et enchanté pour toute la famille à Senlis. Ce jeudi soir à 19h, direction le cinéma Jeanne d'Arc pour Fantastique Maître Dahl. Les jeunes comédiens de la compagnie La Petite Vadrouille rendront hommage à l'univers de Roald Dahl avec humour, malice et une bonne dose de folie. Un moment plein d'énergie, ouvert aux enfants comme aux adultes. Entrée au tarif unique de 6 euros. Infos et réservations sur le site internet de la ville de Senlis, rubrique Agenda.
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0: Merci d'avoir choisi Évasion pour terminer votre journée de lundi avec le duo Jack et Carla à suivre. Il y aura aussi Damiano David après les infos. Il est 17h.
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3: Bonsoir à tous. 8 départements du Nord-Ouest placés en vigilance orange canicule demain. C'est la première fois que cette alerte est déclenchée au mois de mai. Un événement sportif endeuillé par le décès d'une participante en raison de la chaleur. À Lyon, une femme est morte après un coup de chaud. Elle participait à une compétition sportive Aerox. Nouvelle garde à vue après la mort d'un enfant de 11 ans à Rennes. Une adolescente de 15 ans s'est présentée spontanément au commissariat. Un jeune de 16 ans avait déjà été interpellé ce matin. Le groupe EDF définitivement reconnu coupable de harcèlement moral envers un ancien cadre. Il affirmait avoir subi des pressions à la suite de rapports qu'il avait rédigés sur les centrales de Dampierre et du Tricastin. De son côté, EDF avait fait valoir des fautes de la part de ce salarié. Et puis après 5 ans d'absence, le retour de Vianney, le chanteur annonce son retour sur scène avec une tournée de 40 dates à cheval entre 2027 et 2028. Voilà pour ce point sur l'actualité. Très bonne fin de journée à tous, à notre écoute.

0: Bonne fin de journée sur Évasion. C'est l'heure de gagner des cadeaux avant de retrouver Charlotte Cardin.
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0: Avec la fête des mères qui approche, on vous offre cette semaine un bon d'achat d'une valeur de 100 euros à dépenser sur le site levent-à-la-française.com. 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

0: C'était il y a déjà 10 ans, en 2016, Kungs, This Girl sur Evasion. Je vous souhaite un bon lundi de la Pentecôte avec Miley Cyrus à suivre. On écoute Dream As One après un point météo.
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0: Encore une belle journée, bien ensoleillée au programme demain, avec un ciel a priori sans nuages. Le thermomètre affichera le matin entre 15 et 17 degrés. Même programme l'après-midi, du soleil sur toute la région et toujours des températures chaudes pour la saison. On attend 29 à 32 degrés. Au meilleur de la journée.
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0: Merci d'écouter Évasion avec M Pokora.
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0: Et cette semaine sur Évasion, en répondant correctement à la question du drive, vous pouvez gagner votre bon d'achat de 100 euros à dépenser sur le site levent-à-la-française.com, un site qui propose des bracelets made in France et des bracelets confectionnés à la main. Et c'est Elisabeth qui joue avec nous ce lundi. Salut Elisabeth.
2: Bonjour Simon.
0: Comment ça va?
2: Eh ben écoute, merveilleusement bien. En plus...
0: Il fait beau.
2: On a du beau temps.
0: Bah oui, ça fait plaisir. Et puis on profite de ce long week-end de 3 jours. Elisabeth qui nous appelle de Damary-les-Lys et qui va peut-être gagner son bracelet personnalisable avec la question du jour. Question musique. À quelle chanteuse doit-on la chanson « Si maman si » Est-ce que c'est France Gall ou Véronique Sanson, selon toi?
2: France Gall.
3: Si maman si.
0: Évidemment, France Gall, c'est une bonne réponse. Bravo, Elisabeth.
2: Ah, je vous remercie beaucoup. Je vous écoute tous les jours et continuez comme ça. Vous êtes super.
0: Bah, ça fait plaisir. Merci pour ta fidélité. En tout cas, c'est gagné. On t'envoie ce bon d'achat d'une valeur de 100 euros à dépenser sur le site levent-à-la-française.com. Et je crois que tu vas l'offrir à ta fille, hein, c'est ça?
2: Ah oui, elle va être ravie, surprise et franchement très très très contente.
0: Bon,
2: merci
0: voilà,
2: beaucoup.
0: Elle raffole de ce genre de choses. En tout cas, bah, ces cadeaux, c'est pour elle. Et puis on te souhaite une bonne fin de journée. À la prochaine, Elisabeth.
2: À la prochaine, merci beaucoup.
0: Salut, on écoute le nouveau titre de Ed Sheeran avec Martin Garrix. C'est Repeat It sur Évasion.
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0: souhaite un très bon début de soirée sur Evasion. On fait un point sur l'actualité maintenant, avant d'écouter Taylor Swift et This Is Theodora. Il est 18h.
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3: Bonsoir à tous. En plein épisode de chaleur, le ministre de l'Intérieur demande au préfet d'adapter immédiatement des dispositifs de sécurité et de secours pour les événements accueillant du public dans les prochains jours. Laurent Nunez affirme que les maires pourront demander le report ou l'annulation de certaines manifestations. L'épisode de très forte chaleur va se poursuivre demain en s'intensifiant, prévient Météo France. 8 départements du Nord-Ouest seront placés en vigilance orange canicule. Nouvelle garde à vue après la mort d'un enfant de 11 ans à Rennes. Une adolescente de 15 ans s'est présenté spontanément au commissariat. Un jeune de 16 ans avait déjà été interpellé ce matin. On passe au sport, direction Paris pour le tournoi de Roland-Garros et une belle affiche au programme ce soir avec l'entrée en lice de Gaël Monfils pour son dernier tournoi parisien. Il affronte au premier tour son compatriote Hugo Gaston. De son côté, Arthur Rinderknecht se qualifie pour le deuxième tour. Numéro 2 français au classement ATP, il s'est imposé en 3-7 contre son adversaire autrichien et ça passe aussi pour Luca Vanaché. Très bonne soirée à tous.
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0: La collaboration entre Faouzia et John Legend, c'était Minefields sur Evasion. Je vous souhaite un bon lundi soir avec toujours plus de tubes. David Guetta nous rejoint tout de suite, le DJ le plus écouté au monde qui sera en concert dans quelques jours au Stade de France. Trois concerts événements les 11, 12 et 13 juin avec de nombreux invités comme Armin van Buuren ou encore Fischer. David Guetta, le voici avec Gone Gone Gone sur Evasion.
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0: Avec Amir, à l'imparfaite.
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1: À l'imparfaite, c'était Amir sur Évasion. J'espère que votre week-end de 3 jours s'est parfaitement déroulé. C'est un plaisir de débuter la soirée à vos côtés sur Évasion avec une artiste britannique à suivre. Elle était en concert hier soir à Paris, c'est Sienna Spyro. Elle arrive très vite avec Die on this Hill.
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1: Encore une belle journée, bien ensoleillée au programme demain avec un ciel a priori sans nuages. Le thermomètre affichera le matin entre 15 et 17 degrés. Même programme l'après-midi, du soleil sur toute la région et toujours des températures chaudes pour la saison. On attend 29 à 32 degrés au meilleur de la journée.
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0: I Just Might avec Bruno Mars sur Évasion. 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Vita pour la suite des tubes. On écoute Ça fait mal sur Évasion.
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0: Bonne soirée avec Évasion et salut à Martin de Neuilly-sous-Clermont qui a choisi le tube des auditeurs. Il veut écouter Magic System. Voici Magic in the Air.
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0: Sinon, Estas avec Inigo Quintero sur Évasion. Je vous souhaite une bonne fin de week-end. Demain, c'est le début d'une petite semaine de 4 jours. Et ça, ça fait plaisir. 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Le retour des tubes maintenant avec Jack et Carla après Lilywood and the Prick. Voici Prayer in Sea.
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0: La recette avec Jack et Carla sur Evasion. Bonne soirée de lundi. La suite avec Ed Sheeran, Azizam et puis le nouveau titre d'Amel Bent aussi. L'amour, ça se donne. Avant ça, on fait un point sur la couleur du ciel.
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0: Encore une belle journée, bien ensoleillée au programme demain avec un ciel a priori sans nuages. Le thermomètre affichera le matin entre 15 et 17 degrés. Même programme l'après-midi, du soleil sur toute la région et toujours des températures chaudes pour la saison. On attend 29 à 32 degrés au meilleur de la journée.
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0: End of Beginning avec Joe. Et le retour des tubes après quelques idées sorties dans la région avec Charlotte Cardin sur Evasion, la chanteuse canadienne qui jouera cette année au festival Wheel of Green au Bois de Vincennes. Ce sera le 7 juin prochain. Charlotte Cardin, elle arrive avec Tant pis pour elle. Et c'est Anthony qui se fera un plaisir de vous accompagner dès 20h sur Evasion. Passez une bonne soirée, à demain.
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2: La culture manga s'empare de Creil ce week-end. La 18e édition de la Manga Creil Virtual Game s'installe à la faïencerie ces samedis et dimanches de 10h à 18h. Au programme atelier manga, jeux vidéo, réalité virtuelle, cosplay, danse K-pop, calligraphie, exposition et démonstration d'arts martiaux. Les mangaka Yoan Le School et Souria seront également présents. Ne manquez pas le concert de percussion japonaise Taiko samedi à 15h et le spectacle de danse Tsuru dimanche à 16h. Entrée libre et gratuite. De bonnes affaires et une bonne ambiance à Conteville. Ce dimanche, le comité des fêtes y organise une grande brocante au cœur du village. Une journée gratuite à ne pas manquer pour chiner de quoi équiper la maison ou habiller petits et grands à prix attractif. Et entre deux bonnes affaires, profitez d'un concert rock avec le groupe The Rockline et de structures gonflables pour les enfants ainsi que de la buvette et de l'espace restauration. Vous êtes attendus nombreux.
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0: bonne soirée hein, avec Lady Gaga, Alejandro, sur Évasion partout sur la région.
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0: Ah, ravi de vous retrouver pour vous accompagner jusqu'à 22h en ce lundi soir, en ce lundi de Pentecôte, en cette fin de week-end. Vous êtes encore nombreux hein, en ce moment sur les routes, prudence. Et puis ben, j'espère que vous avez bien profité de ce long week-end de la Pentecôte. Très ensoleillé, très chaud. C'est le dernier avant les grandes vacances. Hein. Eh oui. Allez, une demi-heure de tube en non-stop, je vous propose ça juste après vos offres d'emploi avec celle qui est en tournée dans toute la France actuellement, Marine et Taylor Swift aussi sur Évasion.
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3: À Compiègne, une boulangerie recrute un vendeur en boulangerie-pâtisserie pour accueillir et conseiller les clients, les servir et procéder à l'encaissement. Installez aussi les produits en vitrine. Vous avez au moins 6 mois d'expérience sur le même type de poste. Vos horaires seront de 6h à 13h et vous aurez 2 jours de repos par semaine. Il s'agit d'un CDI de 35 heures. Alors si vous êtes intéressé, contactez le 03 44 40 09 48. Une carrosserie située à Clairoy recherche un carrossier et peintre expérimenté. Vos missions, travaux de carrosserie, travaux de peinture, respect des standards qualité et délai. Il s'agit d'un CDI à temps plein. Alors si jamais vous êtes intéressé et que vous souhaitez avoir plus d'informations sur ce poste, vous pouvez dès à présent contacter le 03 44 09 01 98.
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Bonne fin de week-end avec Clara Luciani. Respire encore au cœur de cette demi-heure en non-stop, hein, sur Évasion, partout sur la région. Dimanche, ce sera la fête des mamans. Et cette semaine, tous les matins, en jouant à la star du jour avec Cyril, vous tentez de gagner votre week-end bien-être en duo. Soyez là demain matin. Damien O'David maintenant.

0: belle soirée hein, avec Matt Pokora quand même sur Évasion partout sur la région. Et demain matin pour vous réveiller comme tous les jours du lundi au vendredi, vous allez retrouver votre duo préféré hein, Mathieu et Émilie aux commandes du grand réveil dès 5h et la possibilité de gagner 300 euros en jouant avec eux aux 10 secondes chrono hein, à 7h25 et 8h25. Pierre Garnier et David Guetta pour filer vers 21h.
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2: Passez une après-midi ludique à Orware. Ce mercredi, le centre social rural Froissy-Crève-Cœur vous donne rendez-vous en famille pour sa ludothèque itinérante. De 14h à 16h à la salle des fêtes Alphonse Pire, venez essayer et emprunter des jeux de société en tout genre. Entrée à 1€ par adulte et c'est gratuit pour les enfants. Pour vous renseigner ou pour vous inscrire, envoyez un courriel à accueil@csr-froissy-crèvecoeur.fr. Un spectacle magique et enchanté pour toute la famille à Senlis. Ce jeudi soir à 19h, direction le cinéma Jeanne d'Arc pour Fantastique Maître Dahl. Les jeunes comédiens de la compagnie La Petite Vadrouille rendront hommage à l'univers de Roald Dahl avec humour, malice et une bonne dose de folie. Un moment plein d'énergie, ouvert aux enfants comme aux adultes. Entrée au tarif unique de 6€. Infos et réservations sur le site internet de la ville de Senlis, rubrique Agenda.
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0: bonne fin du long week-end de la Pentecôte. Hein. Il est 21h. Kenji en duo avec Dadju. Pour la suite, ce sera après Bruno Mars sur Évasion.
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0: to the Rhythm, hein, Katy Perry sur Évasion.
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0: Et Katy Perry, toujours très très amoureuse, hein, elle s'affiche absolument partout maintenant avec l'ancien premier ministre canadien Justin Trudeau. La suite, ce sera après les offres d'emploi de votre région, il y a Indochine ou encore Alex Warren. On continue de terminer ce long week-end de la Pentecôte ensemble sur Évasion.
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3: Le château de la Tour à Gouvieux recrute un réceptionniste tournant. Vos fonctions consistent notamment à gérer le standard téléphonique, accueillir et orienter vers les bons interlocuteurs, maîtriser et suivre le planning des réservations en fonction de la demande et de la disponibilité. Il s'agit d'un CDI de 39 heures par semaine. Si vous êtes intéressé, téléphonez au 03 44 62 38 38. Un cabinet médical situé à Creil recherche un secrétaire médical. Votre mission principale sera la transcription de comptes rendus médicaux à partir de dictaphones, maîtrise des outils bureautiques et des logiciels de traitement de texte, excellente orthographe et bonne vitesse de frappe. Si jamais vous êtes intéressé, il s'agit d'un CDD, vous pouvez téléphoner au 03 44 55 23 14.
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soirée hein, avec Lady Gaga et Bradley Cooper au cœur de cette demi-heure en non-stop sans évasion. Je vous redonne rapidement le numéro du WhatsApp d'évasion. Hein, c'est le 07 68 60 50 17 pour envoyer vos messages. Allez, la suite d'Easy

Évasion, toujours plus de tubes hein, dans votre lundi soir avec Taylor Swift. N'oubliez pas demain matin pour vous réveiller dès 5h le grand réveil hein, avec Mathieu et Émilie et la possibilité de gagner 300 euros. Passez une excellente fin de soirée. Je vous envoie

0: La culture manga s'empare de Creil ce week-end. La 18e édition de la Manga Creil Virtual Game s'installe à la faïencerie ces samedi et dimanche de 10h à 18h. Au programme, atelier manga, jeux vidéo, réalité virtuelle, cosplay, danse K-pop, calligraphie, exposition et démonstration d'arts martiaux. Les mangaka Yoan Le School et Souria seront également présents. Ne manquez pas le concert de percussion japonaise Taiko samedi à 15h et le spectacle de danse Tsuru dimanche à 16h. Entrée libre et gratuite. De bonnes affaires et une bonne ambiance à Conteville. Ce dimanche, le comité des fêtes y organise une grande brocante au cœur du village. Une journée gratuite à ne pas manquer pour chiner de quoi équiper la maison ou habiller petits et grands à prix attractif. Et entre de bonnes affaires, profitez d'un concert rock avec le groupe The Rockline et de structures gonflables pour les enfants ainsi que de la buvette et de l'espace restauration. Vous êtes attendus nombreux.
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0: Avec Amir, à l'imparfaite.
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